un morceau qui s'appelle, qui a été écrit par Joe, un morceau qui s'appelle Ça va mieux. Joe Thomas.